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1: Non 27 contre non.
2: C'est d'un peu.